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0: Sophie.
1: C'est pas moi.
0: Ah, super la chanson.
1: Non, la voix,
2: voilà.
1: Ouais, ah non, j'adore. Ouais, je trouve ça super.
0: Tais-toi et chante.
2: Voilà.
3: Voilà.
1: Allons. À chaque coup.
0: Voilà.
2: Voilà.
1: Mais j'ai pas le texte.
0: Le polycopier, il est où le polycopier?
2: Voilà.